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0: 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Le retour du journal avec Pierre Boudias. Bonjour Pierre.
1: Ah bonjour Edouard, bonjour à tous. Les semaines passent, pas la colère en Inde, le pays secoué par des manifestations depuis fin septembre face à de possibles manipulations électorales. Reportage dans une capitale indienne verrouillée par la police dès le début de ce journal. Nous parlons également largement du Yémen sur RFI aujourd'hui, pays secoué par une guerre civile qui redouble d'intensité ces dernières semaines. Focus à suivre sur les origines des Houthis, ce groupe armée qui défie le pouvoir central et l'Arabie Saoudite. Une annonce sans convaincre hier en France face au mouvement lycéen. Le gouvernement promet l'arrivée de 3000 professeurs remplaçants dans les tout prochains jours. Pas suffisant pour les lycéens qui appellent à une nouvelle mobilisation mardi prochain. Et puis ce coup de filet étonnant en Amérique du Sud. L'été dernier, Interpol annonce avoir mis à l'abri plus de 1000 animaux sauvages lors d'une vaste opération liée à l'environnement. Tigres du Bengale, serpents ou encore perroquets étaient victimes de ce trafic. Les autorités indiennes sont-elles en train de faire disparaître des dizaines de millions de personnes des listes électorales? Ils sont en tout cas des milliers à en être persuadés, à le faire savoir depuis la fin du mois de septembre dans les grandes villes du pays, après des révélations de la presse selon lesquelles 133 millions de personnes auraient perdu leur droit de vote en raison des méthodes de la commission électorale. La colère ne retombe pas. Musulmans et plus démunis seraient ciblés au bénéfice du camp du Premier ministre Modi. Parti d'opposition, syndicats étudiants et parti des cafards appellent à nouveau à manifester demain à New Delhi contre cette commission électorale. Mais tout rassemblement est interdit dans la capitale indienne, désormais sous très haute surveillance policière. Reportage à New Delhi d'Abdoulaye Rali.
2: Vidées par les barrages policiers, les avenues de Delhi dévoilent toute leur splendeur dans un calme inhabituel. Le professeur Robin Ratti est l'un des rares à se tenir devant les barrières.
3: C'est une première dans notre histoire. 130 millions d'électeurs ont été radiés par la commission électorale. Voilà pourquoi nous manifestons. La jeunesse soutient Rahul Gandhi.
2: Malgré le verrouillage sécuritaire, la capitale bouillonne de réunions politiques. Venu observer cette effervescence, Mansi revendique une démarche non partisane.
4: Ce n'est pas une question de parti ou d'âge, c'est le droit de vote des citoyens qui est en jeu. Je devais être là, c'est essentiel.
2: Ce sursaut de la société civile est activement soutenu par Yogendra Yadav, coordinateur national de la plateforme citoyenne.
5: L'Inde n'est plus la fière démocratie qu'elle était. Nous sommes devenus un État autoritaire compétitif, comme la Turquie ou la Hongrie d'avant. Et nous évoluons vers une autocratie électorale comme la Russie d'aujourd'hui.
2: Pour accentuer la pression, les collectifs appellent à marcher vers le Parlement ce matin avant la grande manifestation demain. Abdullah Erali, New Delhi, RFI.
1: Et la Cour suprême a assommé le gouvernement et la commission électorale d'expliquer plusieurs décisions ayant conduit à cette vaste révision des listes électorales. 4h03 en temps universel, on passe maintenant au dossier qui va largement occuper les antennes de RFI ce vendredi. Focus tout au long de la journée sur cette guerre qui ne cesse de gagner en intensité au Yémen. Hier, l'Arabie Saoudite, soutien du gouvernement yéménite, a subi sa journée la plus intense de bombardements houthis. Une école maternelle touchée, l'aéroport de Riyad visé de nombreuses fois. La zone est devenue l'épicentre du conflit au Moyen-Orient ces dernières semaines. Au cœur de ce conflit, donc, les rebelles yéménites qui se sont emparés récemment du littoral du pays et ont renforcé leur emprise sur le détroit stratégique de Bab el-Mandeb. D'un mouvement rebelle composé de plusieurs groupes et factions soutenus par l'Iran, mais dont l'identité et les origines sont profondément yéménites, on ne sait parfois pas grand-chose. Guillaume Deltey va donc nous expliquer ce qu'il en est.
6: C'est dans le nord-ouest du Yémen, près de la frontière avec l'Arabie Saoudite, que ce mouvement est né dans les années 90. Au sein d'une minorité religieuse, les Zaïdites, qui avaient longtemps gouverné le pays et qui s'est retrouvé marginalisé par l'avènement d'une république. Laurent Bonnefoy est chercheur au CNRS.
7: Une nouvelle génération de Yéménites d'origine Zaïdite ont graduellement chercher à redécouvrir leur propre identité, à la remettre un petit peu sur le devant de la scène. Tout ça dans un contexte qui est marqué aussi par la révolution iranienne.
6: Car les Haïdites sont chiites, d'une branche différente de celle dominante en Iran, mais le mouvement, alors appelé Jeunesse croyante, s'est inspiré du succès de la révolution islamique pour affirmer une identité religieuse et son opposition au camp occidental.

0: 24 d'un turbopropulseur doublant sa vitesse, mais sa trajectoire restait prévisible. Alors cet été est apparu le Garand 5 et cette dernière mouture donne du fil à retordre aux Ukrainiens, indique Vincent Touré, chercheur à l'IFRI.
1: Le Garand 5 bénéficie de la turbopropulsion, donc il va déjà très vite et à très haute altitude, et la difficulté supplémentaire, c'est que lui, pour le coup, est piloté jusqu'au bout. C'est même plus vraiment un drone, honnêtement. On arrive à un missile de croisière qui en plus devient vraiment précis et beaucoup plus agile. On le voit là avec les frappes sur les ponts de Kiev, on le voit sur la frappe des stations de service et c'est un problème qui va s'accentuer.
0: Chaque mois, plusieurs milliers de Garand, toutes séries confondues, sortent des usines d'armement russes. Face à une production exponentielle, seules les roquettes guidées laser pourraient offrir un pare-feu efficace, mais les forces ukrainiennes ne disposent pas encore massivement de cet armement produit en Europe.
2: Les frappes russes qui continuent sur l'Ukraine, tout comme les bombardements ukrainiens dans la profondeur du territoire russe. L'un d'entre eux a fait 2 morts et 4 blessés ce matin dans la région de Belgorod. Les négociations sont toujours dans l'impasse, comme s'en est inquiété hier le chef de la diplomatie américaine Marco Rubio. Il évoque une situation très dangereuse. Des négociateurs ukrainiens sont d'ailleurs conviés aujourd'hui aux États-Unis pour une rencontre avec les émissaires de Donald Trump, Steve Witkoff et Jared Kushner. La France, le Royaume-Uni, l'Allemagne ainsi que l'Union européenne et l'OTAN doivent aussi participer à cet échange.
3: Plus de 70 000 personnes dans les rues hier. En France, la mobilisation des lycéens et des étudiants se poursuit.
2: Son acte 5 est annoncé pour mardi malgré les annonces du ministre de l'Éducation, Édouard Geffray. Hier soir, il promet le déploiement dans les heures qui viennent de 3 000 professeurs remplaçants dans les lycées du pays où la situation est la plus critique. L'exécutif qui, après un début de réponse presque exclusivement sécuritaire et marqué par les violences policières, tente désormais de calmer la colère avec du concret. Quand le Premier ministre Sébastien Lecornu s'était contenté, lui, mercredi soir, d'annoncer des décisions à venir d'ici la fin du mois. Pas de quoi convaincre donc hier les plus de 24 000 personnes réunies à Paris. Selon les chiffres du ministère de l'Intérieur, une place de la Bastille noire de monde, avec des lycéens, des syndicats, des enseignants et des étudiants, à l'image de Cara et Chanice, étudiantes à l'université de Créteil, à l'est de Paris. Leurs années lycées ne sont pas si loin et elles partagent les revendications de leurs cadets.
4: Le contexte vraiment, lorsqu'on a passé le bac, était vraiment genre catastrophique. Il faisait chaud. Enfin, tout ce que les jeunes d'aujourd'hui sont en train de dire, en fait. Il y a déjà des manifestations, je connais des 2003 qui ont déjà fait des manifestations au lycée, pour les mêmes causes, pour les mêmes cas. Et aujourd'hui, ils font tous semblant de, enfin, c'est une hallucination collective, quoi. En fait, moi, je suis hyper fière parce que j'ai une petite sœur aussi, du coup, qui est en terminale. Elle m'a un peu dit les faits, comment ça se passait par rapport à leurs manifestations à eux. Et c'est vraiment quelque chose que je trouve beau, en fait, c'est une unité de tous les lycéens. On a vu aussi qu'il y avait aussi des lycéens de Paris, en fait, des privilégiés, entre guillemets, oui, qui soutiennent la cause. Ça veut dire que le cas est vraiment grave. Et c'était vraiment une occasion pour nous, étudiantes, de les soutenir et de nous aussi revendiquer ce qu'on a besoin de dire, qu'on se fasse entendre, que tout sorte, en fait.
5: Oui, évidemment, oui. On se reconnaît. Mais là, je pense que cette génération, ils ont moins de peur que nous. Nous, on avait vraiment peur à ce moment-là. On sortait du Covid, en fait.
4: Exactement.
5: On venait entrer au lycée, on n'avait pas vraiment nos marques et ils ont réussi à mettre leurs marques pour cette manifestation.
4: Parce que eux n'organisent rien, justement. Oui. Eux, c'est vraiment du tac au tac. Alors que je pense que les générations d'avant, ou même ma génération, nous sommes plutôt en mode faire une tactique, comment faire ceci, cela. Mais eux, ils y vont à l'instinct directement. Voilà. Et ça que je trouve beau, en fait.
2: Un parole d'étudiante mobilisée hier à Paris, au micro de Marie Casadebel, la manifestation Place de la Bastille, dispersée par les gaz lacrymogènes de la police en début de soirée. 48 policiers et gendarmes blessés et 504 interpellations pour la journée d'hier.
3: C'est une nouvelle affaire d'escroquerie sur les réseaux sociaux qui secoue la Côte d'Ivoire.
2: L'annonce mercredi par le pôle pénal économique et financier de poursuite contre une dizaine d'influenceurs et de célébrités accusées notamment d'associations de malfaiteurs et blanchiment de capitaux. L'une de ces stars du web, Rita Djedjé, est au centre d'une affaire de vente de fausses parcelles de terrain. La justice ivoirienne l'accuse d'avoir touché frauduleusement plus de 320 millions de francs CFA, environ 490 000 euros, avec l'aide d'autres influenceurs. Une soixantaine de personnes ont porté plainte selon le procureur national financier, qui a même requis un mandat de dépôt contre l'influenceuse, c'est dit Yansané.
6: Il suffit de parcourir les réseaux sociaux pour tomber sur les vidéos de Rita Djedjé. L'influenceuse n'hésite pas à se mettre en scène avec ses clients et des moments d'émotion.
7: Tu viens de parler, ça a touché mon cœur.
8: Oui.
7: En plus de ton lot que tu veux payer, moi-même, je te donne un terrain cadeau. Ça va te faire 2 terrains. Maman, ne pleure pas, pardon.
6: Sauf que l'influenceuse n'est pas la propriétaire de ces terrains. D'après la justice

0: Ivoirienne, les victimes présumées qui accusent Rita Djedjé d'avoir vendu des parcelles se sont retrouvées lésées pour un préjudice total de 488 000 euros. Le procureur national financier poursuit également d'autres célébrités du web qui s'affichaient aux côtés de la présumée arnaqueuse, parmi lesquelles le très connu Apuchu National, déjà condamné pour blanchiment il y a 4 mois, ainsi que Pancho Le Gâter ou encore l'ancien footballeur international Serédier qui se désolidarise de Rita Djedjé dans une vidéo.
1: C'est pas parce que vous voyez quelqu'un avec Serédier, ou bien Didier Drogba, ou bien même le président, son excellence, que ça crédibilise cette personne. Je compatis ceux qui ont perdu vraiment de l'argent dans cette histoire.
0: La justice ivoirienne compte bien faire un exemple de cette affaire, car il y a 2 ans, le groupe d'action financière qui lutte contre le blanchiment de capitaux au niveau mondial a placé la Côte d'Ivoire sur la liste des pays sous surveillance. Le pays espère sortir de cette liste grise d'ici la prochaine évaluation du GAFI à la fin du mois.
2: Sidi Yansanaï.
3: Et puis elle est rentrée sur Terre, c'était hier après-midi, après 235 jours passés au-dessus de nos têtes.
2: Jamais astronaute européen, homme et femme confondus, n'avait passé un aussi long séjour en orbite autour de la Terre. Le retour de Sophie Adnaud de sa mission à bord de la Station Spatiale Internationale. L'astronaute française et ses 3 coéquipiers américains et russes ont atterri hier après-midi dans l'océan Pacifique à bord de leur capsule Crew Dragon. Sophie Adnaud en bonne santé, prise en charge par les équipes de la NASA et des médecins, car le retour à la vie normale n'est pas encore pour tout de suite. Elle doit désormais réapprendre à vivre avec la gravité. Ça va passer par un protocole médical strict, Baptiste Coulon.
4: À peine de retour, direction Cologne, en Allemagne. C'est au Centre européen des astronautes que Sophie Adnaud va suivre un programme de réadaptation d'environ 3 semaines. Une batterie d'examens pour évaluer notamment sa pression artérielle. Car en l'absence de gravité, le cœur de l'astronaute a rétréci, n'ayant plus besoin de pomper aussi fort pour envoyer le sang vers les organes. Avec le retour sur Terre et celui de la gravité, le risque de malaise est donc élevé. La réadaptation passe aussi par des séances de piscine et de kinésithérapie pour compenser les pertes musculaires et osseuses et ainsi retrouver la force de se tenir debout. Exercice impossible après des mois en apesanteur, expliquait en 2017 l'astronaute Thomas Pesquet dans Appel sur l'actualité.
5: Tout d'un coup, on a l'impression de peser extrêmement lourd, comme si on était aimanté au sol. Et moi, j'avais l'impression que ma tête allait m'emporter tellement elle était lourde que mes...

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0: Marseille, 8h à Paris, 6h en temps universel. Merci d'écouter RFI. Le journal international. Bonjour Pierre Boudias.
1: Bonjour Clotilde, bonjour à tous.
0: La guerre au Yémen à la une de votre journal.
1: Une journée spéciale sur RFI consacrée à ce conflit qui s'intensifie. On s'intéresse à la vie quotidienne dans les zones contrôlées par les Houthis. On sera également à Riyad, la capitale saoudienne, sous un feu nourri des rebelles yéménites. Plus de 130 millions de personnes ont-elles été radiées des listes électorales indiennes? C'est en tout cas ce que dénoncent des milliers de manifestants qui se réunissent chaque jour dans les grandes villes depuis fin septembre. Dans leur viseur, la commission électorale accusée de favoriser le parti du Premier ministre Modi. À suivre également la Guinée-Bissau qui se rapproche d'un report de son élection présidentielle. Vous entendrez Édouard Philippe, candidat à la présidentielle en France et au sondage plutôt favorable. Il a déroulé hier un début de programme et puis on se quittera en musique avec le nouvel album de l'artiste soudanaise Soulaf, entre spiritualité et récit d'exil.
0: Il est devenu l'épicentre du conflit au Moyen-Orient désormais. RFI lui consacre une journée spéciale, le Yémen à la une.
1: Le pays du Moyen-Orient déchiré depuis 12 ans par une guerre civile qui redouble d'intensité ces dernières semaines. Contre-offensive toujours en cours des forces pro-gouvernementales qui tentent de reprendre du terrain après une percée des rebelles en septembre. Les Houthis, maîtres de la côte et du détroit de Bab el-Mandeb. Des combats qui ont déjà fait 400 morts depuis lundi. Et si la communauté internationale s'inquiète pour le commerce international, si l'ONU alerte sur les risques pour les migrants en provenance de la Corne de l'Afrique, ce sont bien sûr les civils yéménites qui se retrouvent en première ligne. Ils sont plus de la moitié à avoir besoin d'aide humanitaire aujourd'hui. RFI a pu s'entretenir avec une habitante de la capitale Sanaa aux mains de l'insurrection houthie depuis 2014. Témoignage rare recueilli par Abla Jounaïdi.
2: Sanaa, la capitale du Yémen, est sous la férule des rebelles houthis depuis 2014. Cela lui a valu de se voir imposer un blocus par la coalition militaire menée par l'Arabie Saoudite. C'est ainsi que les houthis justifient leur action à l'encontre du voisin saoudien qui, depuis, a lancé une contre-offensive. RFI a pu joindre un habitant de Sanaa où les bombardements se sont multipliés ces derniers jours. L'homme souhaite garder l'anonymat.
3: Des gens perdent leur maison, des commerçants leur boutique. Il n'y a pas de salaire régulier depuis une décennie. Ils sont versés tous les 3 ou 4 mois et encore seulement en partie. Il y a beaucoup d'inflation. La vie est chère, tout est cher et les gens vivent à la grâce de Dieu. La principale victime de cette guerre, c'est le peuple yéménite, quel que soit son bord. Le peuple subit la guerre depuis 12 ans.
2: Alors que le conflit s'intensifie, le pays, déjà très vulnérable, connaît une nouvelle crise humanitaire. Les combats ont par ailleurs endommagé des infrastructures civiles, notamment des habitations et des exploitations agricoles, ainsi que des établissements de santé, d'approvisionnement en eau et d'éducation.
1: Frappés et combats dans le pays ont également provoqué une grave crise de réfugiés. 200 000 yéménites ont été forcés de se déplacer en interne depuis le début de l'été, selon les Nations Unies. Une guerre civile devenue régionale, redevenue régionale ces derniers jours. Soutien du gouvernement yéménite dans sa contre-offensive. L'Arabie Saoudite est à nouveau largement visée par des frappes des Houthis. Exemple marquant hier, Riyad a largement frappé. On retrouve notre correspondant dans la capitale saoudienne, Joseph Clément. Joseph, attaque notamment sur l'aéroport et les États-Unis appellent désormais à la vigilance tous leurs ressortissants sur place.
4: Oui, les employés de la diplomatie américaine doivent demander désormais une autorisation spéciale avant de se rendre à l'aéroport de Riyad, signe que Washington considère avec sérieux. Les derniers développements sécuritaires chez son allié saoudien, jusqu'à 10 détonations ont été entendues hier dans la matinée à l'aéroport, de la fumée a été aperçue et des vidéos amateurs qui circulent montrent la carcasse calcinée d'un avion. Certains témoins sur place ont évoqué 2 à 3 autres appareils qui auraient été endommagés dans cette frappe revendiquée par les Houthis depuis le Yémen. Pourtant, près de 24 heures après cette attaque, aucun bilan matériel ou humain n'a été communiqué. Tout juste, la protection civile saoudienne reconnaît qu'une école maternelle et un complexe médical ont été touchés par des débris. Officiellement toujours ouvert, l'aéroport de Riyad tourne au ralenti avec de nombreux retards et annulations. Il se hisse parmi les premiers aéroports au monde qui subissent actuellement le plus de perturbations. Les autorités saoudiennes gardent une main ferme sur la communication. Des personnes ayant filmé le déroulement de l'attaque hier ont été arrêtées par la police. Et sur les réseaux sociaux, des internautes critiquent les vidéos montrant de la fumée à l'aéroport et et y voient de la désinformation. C'est le signe d'une société saoudienne sous contrôle.
1: Joseph Clément depuis Riyad, merci à vous. Ce conflit au Yémen, on en parle donc largement sur RFI tout au long de la journée, notamment sur notre site internet Direct Live. Déjà à suivre, vous retrouvez également un zoom sur la population civile pris au piège de ces combats.
0: Et puis juste après le journal, notre invité, je vous le rappelle, Riyad Yassine Abdallah, ambassadeur du Yémen en France. Dans l'actualité également, Pierre, cette question, l'équivalent de la population du Mexique a-t-elle été radiée d'un coup de stylo par la commission électorale indienne ?
1: 133 millions de personnes privées de leur droit de vote après des manipulations électorales. Ce sont en tout cas les révélations choc de la presse qui provoquent la colère dans le pays. Des électeurs en majorité musulmans ou précaires, ce qui profiterait au camp du Premier ministre Narendra Modi. Depuis fin septembre, ils sont donc des milliers à défiler quotidiennement dans les grandes villes indiennes, alors que l'indépendance de la commission est mise en cause par ses propres membres. Partis d'opposition, syndicats étudiants et partis des cafards appellent à nouveau à manifester demain à New Delhi. Mais tout rassemblement est interdit dans la capitale indienne, désormais sous très haute surveillance policière. Reportage sur place d'Abdoulaye Rali.
5: Vidées par les barrages policiers, les avenues de Delhi dévoilent toute leur splendeur dans un calme inhabituel. Le professeur Robin Ratti est l'un des rares à se tenir devant les barrières.
3: C'est une première dans notre histoire. 130 millions d'électeurs ont été radiés par la commission électorale. Voilà pourquoi nous manifestons. La jeunesse soutient Rahul Gandhi.
5: Malgré le verrouillage,

0: après le coup d'État du 25 novembre 2025.
1: En Malaisie, les écoles fermées dans plusieurs régions aujourd'hui.
0: La décision des autorités, notamment dans la capitale Kuala Lumpur, en raison des fumées toxiques, des incendies en Indonésie. Les feux continuent d'y ravager les forêts, notamment sur l'île de Bornéo, où notre correspondant Léo Roussel s'est rendu. Reportage dans un village cerné par les flammes.
2: Posté à l'arrière de sa maison, Saifuddin surveille l'évolution des incendies visibles à quelques centaines de mètres. Depuis plusieurs semaines, cet habitant du village de Sambutan, à l'est de la ville de Samarinda, vit plongé dans les nuages de fumée causés par les feux de forêt.
3: Il y a eu des incendies ici, mais ils ne cessent de se rallumer à cause de la tourbe dans le sol. Le feu a été éteint, mais il reste toujours quelques braises et si le vent se lève, le feu reprend de lui-même.
2: Certains habitants ont dû évacuer temporairement leur domicile ces derniers jours. L'air était devenu irrespirable. Dans le village voisin, Laguiem a vu les flammes s'approcher de sa maison il y a quelques semaines. Avec la sécheresse qui se poursuit, elle craint de voir la situation se répéter.
4: J'ai peur, cette sécheresse va sûrement encore durer. Ça fait environ 6 mois qu'il ne pleut presque pas. C'est pour ça que les incendies et les feux de forêt se poursuivent.
2: L'Indonésie fait face à sa pire saison de feux de forêt depuis une dizaine d'années. La sécheresse, accentuée par le phénomène climatique El Niño, a vu des centaines de milliers d'hectares partir en fumée dans le pays, notamment sur les îles de Sumatra et de Bornéo. Léo Roussel, Samarinda, RFI.
0: Et du côté de la Malaisie, le Premier ministre Anwar Ibrahim demande une réunion d'urgence de l'Association des Nations de l'Asie du Sud-Est pour évoquer ces incendies.
1: Et puis on termine ce journal, Julien, en Corée du Sud, où les athlètes vainqueurs d'une compétition internationale ne seront bientôt plus dispensés de service militaire.
0: Ils pourront dire merci à leurs petits camarades de l'équipe de foot sud-coréenne, médaillée d'or aux Jeux Asiatiques, et dont les joueurs ont exprimé leur joie à l'idée d'éviter l'armée, un moment de liesse très mal vu par le reste de la population et par le gouvernement, Celio Fioretti.
5: Il aurait mieux fait de se taire. Lors d'une interview d'après-match, le capitaine de l'équipe de foot sud-coréenne, Lee Gi-hyuk, a montré sa médaille en expliquant sa joie de ne pas faire son service militaire obligatoire.
6: Je ne vais pas à l'armée. Disons que sans la médaille d'or, en rentrant en Corée, il me restait 9 jours avant d'aller à l'armée. Du coup, pour les joueurs aussi, c'était une compétition où l'exemption du service militaire était très importante. J'avais le cœur serré, mais je suis soulagé maintenant.
5: Depuis 1972, pour encourager l'entraînement d'athlètes de haut niveau, ces derniers peuvent être exemptés de service militaire à condition de remporter une compétition internationale. Mais la joie des joueurs a été très mal reçue par le reste des jeunes hommes coréens qui, eux, n'ont pas de passe-droit. Le ministère de la Défense, Kang Shin-chol, a réagi.
7: Nous avons trouvé cela profondément regrettable, qu'on dénigre le devoir de défense nationale. Le ministère de la Défense se donne pour objectif de réduire progressivement les régimes dérogatoires et de les supprimer à terme.
5: Une fin des exemptions qui intervient dans le contexte de la baisse du nombre de conscrits due au déclin de la population sud-coréenne. Célio Fioretti, Séoul, RFI.
0: Toujours tourner cette fois sa langue dans sa bouche avant de parler, Clotilde Dumais.
1: Merci beaucoup, Julien Coquelrem, pour le journal.
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0: 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Pour plus d'informations sur internet, tapez Adlunam Collective et à samedi.
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0: Dirty Old Town, Catherine Ringer et Nolwenn Leroy. Cette chanson, elle a été écrite en 1949 et elle brosse un portrait acide du nord de l'Angleterre, région très industrialisée. Cette version a été interprétée par les deux artistes lors d'une émission télévisée en 2011. Et c'est Catherine Ringer qui interprète le morceau à l'harmonica à l'introduction. 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

Non, mais voilà, ce que va continuer sur les mobilisations, sur le fait que le message que l'on a à dire, c'est qu'on est quand même dans un temps où s'exprimer, c'est prendre un risque qui doit être conscient. Voilà, c'est ça. On est dans une situation où il y a une confrontation, et donc. Je pense que si on n'a pas un message à porter, mais quelque part ce qu'on dit, nous on appelle à la mobilisation, parce qu'on pense que c'est là qu'il y a de la vie, c'est là qu'il y a de la construction, c'est ça. Mais en même temps, on sait qu'on doit se préparer. Donc ça veut dire que, je pense que, voilà, donc je voulais faire une forme de publicité au comité de lutte contre les abus policiers, le CLAP 33 qui fait des formations, qui... Et donc, il y a un certain nombre d'autres. Là, le CLAP a diffusé aussi un petit guide qui a été édité à Toulouse, où ils sont un peu plus organisés. Et donc, il y a un certain nombre de conseils. Donc, je pense qu'au moins chacun des auditeurs doit... Il y a aussi le syndicat magistrature qui a en son temps le guide du manifestant. Il y a d'autres, le SAF, je crois qu'il a fait aussi. Donc, je pense qu'il y a cette notion-là qu'il faut s'organiser. C'est-à-dire que c'est pas... essayer de pas trop être isolé, de revenir, d'aller vers des proches, penser que ça peut durer, donc à un moment donné ça veut dire que prendre de l'eau à manger et ça, et savoir qu'il peut y avoir des projectiles, donc il y a une certaine façon de s'habiller, puis avoir par exemple les gaz lacrymogènes, puisque alors, bon, quand ils sont utilisés comme armes directes, évidemment, là, c'est difficile de les contrer. Comme ce jeune qu'ils ont reçu en pleine figure et qui a perdu ses dents, là, je vois pas trop, à part, et encore même un casque intégral, c'est pas sûr que ça soit suffisant. Bon. Mais en tout cas,

0: Pour le gaz lui-même, c'est vrai qu'il y a le sérum physiologique, des choses comme ça, pour essayer de se nettoyer les yeux. Donc. Et après, il y a la notion des cas où on peut être arrêté, puisque il y a des je veux dire, je sais plus, il y a plus de jeunes qui ont été arrêtés qu'au moment des gilets jaunes. On était, je sais plus à combien de, j'avais noté, mais enfin, de toute manière, on est à 20 000, plus de 20 000, hein. Plus de 2000 arrestations, voilà. Donc je crois que c'était 1500 sur le mouvement des gilets jaunes. Et donc, à partir de là, n'importe qui peut à un moment donné être arrêté. Donc, ça veut dire aussi que quand on est en garde à vue, a priori, il faut... Voilà. On n'est pas là pour parler, quoi. Voilà. Donc, je pense que le conseil, c'est de dire, je donne mon identité... puisque ça, ça fait partie des choses obligatoires, on décline son identité, et puis on attend d'avoir un avocat que l'on connaît. Si on a pu avant prendre ces numéros d'avocat de conseil, eh bien on les a sur soi pour dire ben, « je veux tel avocat ». Mais l'essentiel du message, c'est ça, c'est de... Voilà, après il y a la question de... Peu de gens se déplacent sans leur téléphone portable. C'est une source d'information et de contrôle. Et a priori, c'est une infraction de ne pas donner le code PIN. Bon. Donc après, il faut choisir, évidemment, si on préfère cette infraction du code PIN plutôt que de donner ce qui est dedans ou pas. Bon.
1: Hein, c'est pas 2000, c'est 5000.
0: On est déjà passé à 5000, hein, oui, d'accord. 5000, hein, bon, 5000. Voilà. Enfin, bon,
2: tu peux rappeler 5000, c'est quoi ?
0: 5000 personnes arrêtées, garde à vue, mis en garde à vue, d'accord, etc. Voilà, donc il y a certains sites qui rappelaient ce poème de Jacques Prévert qui s'appelle La chasse à l'enfant. Hein, donc, voyou, voleur, chenapan, bandit. Enfin, voilà, cette façon de dégrader, de discréditer la contestation. Bon. Donc voilà, enfin, ça dépasse toute mesure à un moment donné, une société qui veut éliminer une partie de sa jeunesse, c'est vraiment... Et donc normalement, si c'est les personnes qui sont en garde à vue sont mineures, les parents doivent être informés. Voilà, donc il y a tout un... L'avocat est obligatoire, l'examen médical, des informations. Voilà, donc surtout, essayer de rechercher avant ces informations sur le site CLAP33, voilà, sur le site ou sur le, comment ça s'appelle, sur le Facebook, l'Instagram,
2: Donc on peut retrouver ça et tu mettras ça sur le lien de l'émission, on pourra le retrouver. Oui. À qui la parole dans ce débat Alors, attends, il faut que je monte les micros, voilà, vas-y.
3: On peut parler d'une action sur laquelle notre petit groupe était présent, puisque le Cercle Libertaire Jean Barruyer fait partie du collectif Anti-CRA, Anti-Centre de Rétention Administrative de Gironde. Alors, c'était jeudi dernier, 1er octobre, puisque c'était la date à laquelle le nouveau CRA qui a été construit à la lisière de Mérignac et de Pessac devait ouvrir et devait accueillir les personnes qui étaient transférées depuis le précédent CRA qui est sous l'hôtel de police avec 20 places, mais enfin qui est tout de même était habité, si on peut dire, par plus de 20 personnes entassées là-dedans. Alors, donc, ce nouveau centre de rétention administrative fait l'objet depuis déjà des années d'une grande résistance de la part du collectif Anti-CRA et pas que. Il est présenté comme un méga CRA, puisqu'en fait, il comporte 140 places pour les personnes au lieu des 20 existantes à Bordeaux. Et donc, c'est une banalisation dans une nouvelle étape d'une politique qui est toujours plus répressive à l'égard des personnes étrangères. Donc, le collectif Anti-CRA a fait une action sur le rond-point tout près du CRA, le rond-point du cimetière. Nous étions bon, finalement, une centaine de personnes, c'était oui. assez. Voilà, avec des prises de parole, avec également l'appel aux personnes retenues à l'intérieur du CRA, parce qu'elles ont droit au téléphone. Un appel où, donc, on a pu exprimer toute notre solidarité, parler fort, crier, de manière à ce qu'ils entendent qu'on était présents. Voilà, donc c'était une action qui est dans la logique de toute la politique de l'anti-CRA, puis qui est née précisément pour s'opposer à la création de ce nouveau centre de rétention sur la métropole bordelaise, et qui, depuis le début, dénonce la rétention administrative et défend la politique d'accueil et de solidarité. Mais bon, malgré la mobilisation et celle de nombreuses organisations, ce CRA est devenu une réalité. Une réalité, mais pas une fatalité. Dans le communiqué de presse du collectif anti-CRA, il est dit que c'est un choix politique qu'il faut continuer à dénoncer. Et dire que le collectif anti-CRA refuse que l'on présente comme une simple infrastructure ce qui relève d'un choix de société, celui de répondre à la migration par davantage de contrôle, d'enfermement et d'expulsion. Et la dénonciation également qu'il y ait une assimilation permanente de l'immigration à la délinquance. Délinquance juste par le fait d'absence de titre de séjour, qui n'est pas une délinquance en soi-même. Mais les CRA, les centres de rétention administrative, sont emblématiques de ces confusions, de cette confusion entretenue. Donc, il faut refuser cette politique, il faut refuser ces lieux et dire qu'il ne s'agit pas de rien que du centre de rétention administrative de Pessac-Mérignac, mais ni là, ni ailleurs. Voilà. Et la proclamation qu'une personne qui est privée de liberté reste une personne privée de liberté, mais quelle que soit la taille du bâtiment, son niveau de sécurité ou les mots employés ou le confort soi-disant vanté contre l'insalubrité du CRA précédent. Voilà, donc derrière les murs, il y a des personnes, il y a des droits. Et donc le collectif anti-CRA continue de dénoncer cette situation et dire que qu'une autre politique est possible. Une autre politique qui ne fait pas de l'étranger une menace, une politique qui ne punit pas par la précarité administrative, par la privation de liberté, une politique qui serait fondée sur l'égalité des droits, l'accueil de la solidarité, ce qui paraît absolument naturel. Ça devrait.
0: Oui, ce qu'on peut dire, c'est que ça a été bien couvert, qu'il y a eu un travail d'information des médias. C'est passé en direct sur TV7, pendant le journal de TV7. Il y a eu l'interview de Nathalie Dulravier de la CIMAD, qui fait partie du collectif anti-CRA, et il y a le rassemblement qui a été filmé par les caméras de TV7. Il y a eu donc Sud-Ouest qui a fait un article donc dans le journal de vendredi, le Sud-Ouest de vendredi. Et il y a TB33 aussi qui diffuse sur Internet. Voilà. Donc ce qu'il faut dire aussi, c'est pour que les gens situent, c'est sur la sortie de Saint-Médard-en-Jalles qui a été construit le CRA, exactement entre le cimetière crématorium et la rocade. C'est-à-dire dans une zone qui était avant un petit peu un dépotoir. Qu'est-ce que j'ai dit ? Ah oui, Saint-Jean-d'Illac, pardon. Oui, il faut corriger. Saint-Jean-d'Illac, c'est vers la sortie, vers le ferré, et au premier rond-point. Et voilà, donc c'est pas loin du bois du Bourgail aussi. Donc le collectif anti-CRA, lui, il a appelé à 17h à ce rassemblement. Il y a eu des tracts qui ont été distribués à l'ensemble des voitures qui passaient là. Voilà. Ça a été moitié bien reçu, moitié très mal reçu. Voilà, c'était bon.
3: Il y avait des personnes qui manifestaient une solidarité, qui klaxonnaient.
0: Voilà. Il y a eu 50% violemment contre et 50% farouchement pour. Donc voilà, il y a une société.
3: Parmi les automobilistes.
0: Parmi les automobilistes,
3: qui étaient nombreux, parce que c'était une heure d'affluence. Ouais. Ouais.
0: Et dans le, comment ça s'appelle, dans les manifestations précédentes, il y a eu un flyer qui avait été distribué pour appeler au Café Fantoche à une réunion anti-CRA avec des témoignages, et qui appelait le jour même, le 1er octobre à 14h, à une manifestation « Luttons contre l'ouverture du méga-CRA Mérignac, 140 personnes étrangères sont séquestrées, cramons les CRA », donc mobilisation prévue pour perturber l'ouverture du centre de rétention et montrer notre soutien à bord les frontières, à bas les CRA. Centre de rétention. Et donc, le lieu de rendez-vous à 14h dans le bois du Bourgail. Donc, évidemment, le préfet a émis 4 arrêtés de... Comment ça s'appelle ? 4 arrêtés. Un pour interdire les engins incendiaires. Un autre, les armes par destination. Un troisième pour nommer le commandant du CRA. Et un quatrième pour désigner les autorités responsables de l'application de l'ouverture. Responsable de l'ouverture. Donc il y avait la préfecture, la police et la mairie de Mérignac qui étaient responsables de l'exécution de cette ouverture. Voilà, donc... c'est le, comment ça s'appelle, le président de la métropole de Bordeaux qui avait de céder ce terrain, à l'époque on en a parlé, à l'État pour ouvrir ce CRA. Et il faisait état du fait que la population était pour. Et donc j'ai interpellé, à ce moment-là, ne le cachez pas, mettez-le en plein centre-ville. Au moins que la population assume sa volonté. Parce que franchement, c'est vrai qu'il n'est pas loin du cimetière. Le message, il y a que quelques... Il y a un portail du cimetière qui est en général fermé, mais qui n'est pas loin. Enfin, c'est...
2: Non, mais ce qui est assez délirant, c'est quand même c'est le fait de sortir 4 arrêtés. On en est vraiment dans le délire, le déluge administratif de mettre des arrêtés, tu vois, sur la manif de Saginta, contre les pesticides organisés par les soulèvements de la Terre. C'était dans l'heure... Et en fait, avec la loi Riposte, maintenant les préfets sortent des arrêtés, des nouvelles applications qu'ils peuvent pour dire, mais avec des formes de chantage, c'est-à-dire que si vous ne respectez pas ça, on prendra votre matériel, votre sono, parce que c'est considéré comme illégal. Donc, on est vraiment dans un avant-poste du fascisme quand même, non ?
0: Alors, oui, parce qu'il y a quelques jeunes qui...
2: J'essayais un peu de réveiller.
0: Aujourd'hui, il doit y avoir moins de 20.
1: Moins de 20 ?
3: Comment ? Eh bien,
0: parce
3: qu'il y avait 20 places.
0: Il y avait 20 places.
3: Donc, ils ont été transférés, et là, il peut y en avoir 140.
1: Mais alors, il y a peut-être des places pour les jeunes, lycéens.
3: Peut-être. Ah là là.
2: Bah ouais, en fait, quand tu dis ça en rigolant, c'est vrai que un CRA, c'est quoi ? C'est qui va pouvoir accueillir plus de 120 personnes ?
3: 140.
2: 140. On n'est pas loin d'un petit camp de concentration. Voilà.
0: Oui, mais Mérignac, c'était dans le même quartier. Hein. Oui. C'est dans le même quartier qu'il y avait le centre de. Le camp d'enfermement de Beausoleil, c'était pas loin aussi, de l'autre côté de la rocade, et à Mérignac encore, ouais, on regroupe, voilà. Et il y a aussi l'aéroport, et donc cette volonté d'expulser. Voilà. J'ai trouvé des gens qui disaient, mais moi j'ai du mal à trouver un logement, eux ils sont logés. Mmh. Enfin, le cynisme, enfin bon. Mmh. C'est.
1: C'est un lieu vivant quand même, l'aéroport. À côté du cimetière, oui, mais enfin, c'est vivant, quoi.
3: Entre le cimetière et la rocade. En fait, c'était un éco-parc. Alors, ça s'appelle toujours éco-parc. Oui. Là, il y a toujours la flèche éco-parc. Alors, c'était une coulée verte. C'était une coulée verte, mais bon, là, il y a une...
1: Coulée brune.
3: Là, il y a une coulure. Brune. Et là, c'est une coulure brune, oui.
2: Alors, c'est quoi les prochains sujets ?
0: Si on peut dire, on le redira, mais quand même que y a une, demain, à 11h, il y a une manifestation de soutien aux lycéens. On en fera dans l'agenda, mais ça fait la suite à la mobilisation des lycéens. À 11h, avec une assemblée générale à la porte... Moi, j'appelle ça la porte des Salinières, mais c'est un autre nom.
2: Pensons à la rediffusion. Donnons la vraie date. C'est mardi 6 octobre, à 11h. place mardi, des ouais. Voilà mardi
0: ouais. Si ouais, pardon.
3: Alors c'est vrai qu'il y a des phénomènes de répression frontaux, mais il y a aussi des manœuvres insidieuses. Alors, par exemple, on dira, bon, ça concerne que le domaine de la culture, c'est une histoire de cinéma, c'est un cinéma. Mais enfin, bon, c'est un cinéma, pas que. Et c'est là, c'est pas du cinéma. Là, on a reçu un communiqué du syndicat de la critique, et qui nous dit, oui, la culture est un choix politique. Et il nous disait, il y a quelques jours, nous apprenions avec stupeur la décision du maire d'extrême droite de la ville d'Elne, aux Pyrénées-Orientales, de rebaptiser, au nom du principe de neutralité et de la volonté affichée de ne pas politiser la culture, le cinéma art et essai local, aujourd'hui devenu la bobine illibérienne. C'est un joli nom. Hein. Celui-ci, il portait encore la semaine dernière le nom de René Vautier, en hommage au cinéaste résistant et engagé dont l'œuvre éminemment politique traitait de sujets sociétaux majeurs tels que le colonialisme, le racisme ou encore la critique du capitalisme. Auteur de nombreux films d'art et d'essai comme Avoir 20 ans dans les Aurès, prix de la critique internationale au Festival de Cannes en 72, il a également œuvré à la libération de la France et a été à ce titre distingué d'une croix de guerre en 1945. Allez, disons-le. Alors, le communiqué continue en disant que nos organisations condamnent fermement cette décision à la portée hautement symbolique qui traduit non seulement une volonté d'invisibiliser l'œuvre et les luttes de René Vautier, mais qui altère également l'identité de la salle. Cette décision qui intervient alors que la municipalité reprend aussi la gestion du cinéma en régie soulève de légitimes interrogations sur la préservation de sa liberté de programmation et d'animation, protégée par la loi du 7 juillet 2016. Ainsi, plus largement, sur la diversité culturelle qu'elle doit pouvoir continuer à défendre. Alors, en solidarité avec la salle privée de son nom, elle est privée de son nom, elle n'est pas privée, mais privée de son nom, plusieurs cinémas ont pris l'initiative de porter symboliquement le nom de René Vautier. Dès le vendredi 2 octobre, jour de la réouverture du cinéma. Et nos organisations appellent tous les cinémas qui le souhaiteraient à en faire de même et afficher le temps d'une journée le nom de René Vautier en soutien au cinéma d'Elne.
4: Donc demain, nous rebaptisons l'Utopia.
3: Ah mais oui, c'était à partir du 2 octobre. Bon, mais ils ont dû le rebaptiser parce que le Jean Eustache là, a une pancarte, donc je pense que là-bas aussi. Nos organisations appellent également à soutenir une pétition lancée par les habitants d'Elne qui demande le retour du nom de René Vautier. Et il y a donc une pétition que l'on peut signer, on la mettra sur le site.
2: Moi, ça me rappelle que j'ai vu une conférence de René Vautier à l'Athénée Libertaire il y a une petite vingtaine d'années.
3: Ouais, oui,
2: j'ai eu cette chance.
3: Mais oui, c'est vrai.
2: De le voir. Il nous avait fait un chant breton au départ. C'était, il était déjà, imaginatif, on va dire.
3: Oui. Ah oui, c'est vraiment un personnage. Ouais.
2: On s'arrête là, ce petit débat s'arrête là. Donc c'est à moi de faire la conclusion et écoutez, on va passer un petit morceau de musique, hein, c'est ça. Hein
5: oui,
2: c'est parti. Allez.

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1: Et voilà.
0: 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Eh ouais, qu'allez-vous faire? 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

Monsieur William, Catherine Ringer en duo avec Bernard Lavilliers. Alors avec Bernard, on s'était pas concerté et c'est lui qui a eu l'idée de choisir Bernard Lavilliers pour illustrer sa chronique. Et voilà, cette chanson qui a été écrite par Jean-Roger Caussimon sur une musique de Léo Ferré était déjà dans la programmation que j'avais imaginée. 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

Bien, et bien donc pour cette chronique internationale, nous allons parler de censure ou de cancel culture, on va dire, du pouvoir peut-être. Noam Chomsky a préfacé en son temps un livre du négationniste Forisson au nom du principe de liberté d'expression. Ce principe est peu apprécié en France. Même si on attribue à Voltaire, bien à tort, la citation « Je ne partage pas vos idées, mais je me battrai jusqu'à la mort pour que vous puissiez les exprimer ». Il reste bien isolé ici. Noam Chomsky est encore très critiqué pour avoir eu cette position. La maison de distribution Macassar fait faillite, menaçant d'entraîner dans sa chute de nombreuses maisons d'édition alternatives, lui ayant fait confiance. Cela pose évidemment la question de comment assurer son indépendance et donc sa survie. Sur les médias publics français, la parole est censurée, surtout quand il s'agit de parler du génocide à Gaza. Guillaume Meurice est viré de France Inter pour avoir comparé Netanyahou à un nazi sans prépuce. Adèle Haenel voit le replay de son intervention à la Grande Librairie retiré du site de France 5. Elle disait explicitement qu'il y avait un génocide à Gaza, qu'Israël avait commis ce génocide et que la France était complice, vente d'armes et autres. Ce ne sont que quelques exemples. En France comme aux USA, les artistes qui dénoncent le génocide font l'objet d'ostracisme, que ce soit Blanche Gardin ou bien la célébrité de Thelma et Louise, Suzanne Sarandon. Un autre niveau. On a découvert qu'avec les sanctions prises par les USA à l'encontre des membres de la Cour pénale internationale, dont le procureur Karim Khan, que les USA contrôlaient les échanges financiers internationaux à travers le réseau Visa et Mastercard, et que le gouvernement américain pouvait ainsi bloquer les comptes des personnes avec qui il a un désaccord. Ici, c'est pour le mandat contre Benjamin Netanyahou, pour crimes de guerre et crimes contre l'humanité. Indépendance énergétique, oui, mais financière, ah non. Et ce n'est pas fini. On a vu lors de l'émission précédente qu'à l'occasion du procès de Nicolas Chachani pour apologie du terrorisme, cela veut bien sûr dire soutien aux Palestiniens dans l'État qui est le nôtre aujourd'hui, un livre ayant le mot Hezbollah sur la couverture, saisir de la perquisition, avait été détruit. Fahrenheit 2026. Pour continuer tout ce travail de contrôle de la parole dissidente, le gouvernement américain désigne noblog.org comme « terroriste mondial ». C'est une information publiée en anglais sur le site d'information anarchiste américain multilingue CrimeSync. Enfin, prononciation à voir. Ce texte a été traduit par lagrappe.info et republié en langue française par CrimeSync. Je vous invite d'ailleurs à consulter régulièrement CrimeSync et lagrappe aussi. Le 26 août 2026, le gouvernement américain a classé le collectif italien Autistici Inventati comme terroriste mondial spécialement désigné, citant la politique d'extrême gauche du collectif pour justifier cette désignation. Ils ont annoncé des désignations similaires auprès du groupe britannique Palestine Action, qui s'est fait connaître pour des actions contre Elbit, la société israélienne en Angleterre, et du mouvement transnational palestinien Massar Badil, la voie alternative, dans le même communiqué. Fondé en 2001, Autistici Inventati est un fournisseur bénévole de courriels, de sites web, de listes de diffusion, de blogs, comme noblog.org pour l'hébergement, et d'outils de communication axés sur la protection de la vie privée pour les utilisateurs qui préfèrent ne pas se fier aux plateformes des entreprises. Selon le département d'État américain, Autistici Inventati héberge environ 16 000 boîtes aux lettres, 1 500 sites web, 5 500 listes de diffusion et 10 000 blogs sur sa plateforme. Autistici Inventati explique leurs valeurs et objectifs dans leur manifeste. Nous croyons que la communication doit être libre et pour la liberté, par conséquent universellement accessible. Nous essayons d'accomplir tout cela en offrant des services Internet, sites web, e-mail, e-diffusion, chat, blog, newsletter et plus encore, en utilisant nos meilleures compétences et connaissances pour défendre à la fois les individus ou les groupes partageant nos objectifs ou idéaux. Nous croyons que les médias et la communication ne devaient pas être le domaine exclusif des professionnels de l'information. Nous croyons en la valeur de l'autogestion. C'est pourquoi nous n'avons pas de sponsor ou de financement d'aucune sorte, à part des dons volontaires de ceux qui croient que notre projet est important et doit survivre. Aucun d'entre nous ne gagne un sou de ce projet. En fait, c'est tout le contraire. Lorsqu'une force militaire attaque un village, la première chose qu'elle tente de faire est de couper les lignes de communication qui le relient au monde extérieur. Nous devons comprendre l'attaque contre Autistici Inventati de la même manière. Maintenant que les entreprises technologiques de Meta
à la plateforme anciennement connue sous le nom de Twitter, ont montré qu'elles étaient prêtes à interdire tout ce que le gouvernement américain leur demande d'interdire. Le gouvernement américain s'en prend au groupe qui fermise des services web sur une base non commerciale. L'administration Trump vise à mettre en place des éléments nécessaires pour criminaliser les manifestants nationaux en les associant à des groupes désignés comme terroristes mondiaux. Selon le département du Trésor des États-Unis, à partir du 25 septembre 2026, toute transaction avec Totis Titi Inventati sera interdite par les Global Terrorism Sanction Regulation. Otis Titi Inventati ont publié une courte déclaration sur la désignation. Nous nions toutes les allégations incluses dans les déclarations, tout en affirmant fermement notre engagement à fournir une plateforme d'outils pour l'autodéfense numérique, répondant aux besoins de communication libre pour les militants et autres individus, groupes et associations. L'antifascisme et l'anticapitalisme ne sont pas du terrorisme. Manifester n'est pas du terrorisme et chacun a le droit de s'exprimer et de lutter pour l'humanité. S'appuyant sur les interdictions des médias sociaux des années précédentes, la désignation terroriste d'Otis Titi Inventati est un effort pour supprimer les médias dissidents et une étape importante vers la répression de l'État sur la base de la seule idéologie. Cela ne s'arrêtera pas aux projets anarchistes, mais finira par s'étendre à travers le spectre politique à tous ceux qui ne sont pas en accord avec l'administration, à moins que l'administration ne soit retirée du pouvoir. Le danger pour tous augmentera jusqu'à ce que cela se produise. Pour finir, quelques nouvelles de la résistance à l'échelle internationale, ici européenne. En Allemagne, une nouvelle grève massive et un blocage stratégique contre le service militaire. Le néofascisme progresse de manière fulgurante dans les urnes et le gouvernement prépare la guerre. Mais la jeunesse n'a pas dit son dernier mot. Le mouvement antimilitariste prend de l'ampleur outre-Rhin avec une nouvelle grève très suivie ce vendredi 25 septembre dans les établissements scolaires de plus de 100 villes. Lycéens et étudiants ont défilé en masse contre la perspective du retour du service militaire obligatoire, réunissant plus de 45 000 manifestants selon diverses sources. À Hambourg, une banderole annonçait « Nous ne participerons pas à vos guerres ». Et en Espagne, à Madrid, c'est 500 000 manifestants qui sont en marche vers la grève générale. Après le rejet au Parlement espagnol par l'extrême droite, la droite et la droite catalane de la mesure de blocage des expulsions locatives par le gouvernement Sanchez et du blocage de la hausse des loyers, la colère s'est emparée des foules et plus de 500 000 personnes ont manifesté hier à l'appel des syndicats de locataires dans les rues de Madrid, comme dans notre ville du pays, derrière la banderole en marche vers la grève générale, pour faire savoir un avertissement à la droite et à l'extrême droite que s'ils bloquent ces mesures au Parlement, le peuple saura les imposer par la rue. L'éphéméride anarchique.

0: L'éphéméride d'octobre 2026. Eh bien, 90 ans après, posons la question, que s'est-il passé en octobre 36, enfin 1936, en Espagne, bien sûr, mais aussi ailleurs dans le monde. Le 1er octobre 1936, à Madrid, sorti du premier numéro de Frente Libertario, organe des milices confédérales, édité par le Comité de défense de la région Centre, quotidien à partir de décembre 36. Ce journal anarcho-syndicaliste est tiré à 40 000 exemplaires et distribué gratuitement aux combattants sur le front. Au total, 736 numéros sortiront jusqu'au 26 mars 39.
1: Toujours octobre 1936, Durruti, interviewé par le Toronto Daily, déclare « C'est nous qui avions bâti tous ces palais, ces villes, en Espagne, en Amérique, partout dans le monde. Nous, les travailleurs, pouvons les remplacer par de nouveaux et de plus beaux. Nous n'avons pas peur des ruines. La terre sera notre héritage, sans doute. Que la bourgeoisie fasse sauter son univers avant de quitter la scène de l'histoire. Nous portons en nous un univers neuf. » Et cet univers ne cesse de croître. Il croît pendant que je vous parle.
0: Le 7 octobre 1936, à Marseille, des anarchistes munis de brassards noirs et rouges, avec des drapeaux aux couleurs de la CNTFI, ont enterré Petrus Assaya. C'est un militant des jeunesses libertaires de Mahon, dans les Baléares. Ce dernier a succombé à ses blessures quelques jours auparavant. Il était canonnier à bord d'un destroyer républicain qui tentait d'imposer le blocus du détroit de Gibraltar aux navires franquistes. Et lors d'une bataille navale, le destroyer est coulé le 29 septembre par un croiseur franquiste au large de Malaga. Sur les 160 hommes d'équipage, peu survécurent. Un paquebot français en recueillit une quarantaine, dont certains blessés, comme Petrus, qu'il ramena à Marseille. À noter, en revanche, qu'un navire franquiste en récupéra 17, qui seront fusillés en dépit du droit international.
1: Le 8 octobre 1936, Émile Cotin, membre du groupe international de la colonne Durruti, meurt au combat sur le front de Saragosse. Émile Cotin était un menuisier ébéniste anarchiste qui a tenté d'assassiner Clémenceau le 19 février 1919. Condamné à mort le 14 mars, sa peine est commuée à 10 ans de réclusion suite à la campagne du journal Le Libertaire sur le thème L'assassin de Jaurès a quitté. Cotin, qui n'a pas tué, condamné à mort. Il avait rejoint la colonne Durruti en septembre 36.
0: Le 9 octobre 1936 à Barcelone, sorti du premier numéro de l'hebdomadaire Guerra di Classe, Guerre de classe. C'est un organe anarcho-syndicaliste de l'Union Syndicale Italiana, affilié à l'AIT et créé par Camillo Berneri. Rédigé en italien, il est le porte-parole des volontaires italiens venus combattre dans les colonnes révolutionnaires en Espagne.
1: Octobre 36 en Angleterre, sorti du premier numéro de The Fighting Call, l'appel au combat. Publication éditée conjointement par le groupe Freedom de Londres et la Fédération communiste anti-parlementaire de Glasgow, APCF. Elle traduit en anglais les articles du bulletin d'information de la CNTFI.
0: Le 16 octobre 1936, à Perdiguera, en Aragon, le groupe international de la colonne Durruti, composé de 250 personnes, soutient de très durs combats contre les troupes coloniales mortes, et les franquistes évidemment. Plusieurs dizaines de volontaires étrangers, hommes et femmes, sont tués.
1: Octobre 36, à Stockholm, sortie du numéro 26 du journal anarchiste espérantiste Laboristo, l'ouvrier, organe des espérantistes sans patrie. Ce numéro est essentiellement consacré à la Révolution espagnole avec en une « Les démocraties trahissent l'Espagne », ainsi qu'un compte-rendu du meeting de Emma Goldman à Barcelone notamment.
0: Et pour terminer cette éphéméride, le 30 octobre 1936 en Argentine, sorti du premier numéro du journal Agitation, l'Agitation, périodique anarchiste distribué gratuitement. C'est un journal de 8 pages dont la une est consacrée aux actualités espagnoles. Et avec comme sous-titre « En solidarité avec le peuple espagnol qui lutte courageusement pour arrêter l'avancée des hordes meurtrières du fascisme, ce seront les objectifs de la prochaine grève générale décrétée par la Fédération ouvrière régionale argentine, la FORA. » Voilà.
2: L'agenda militaire.

0: Mardi 6 octobre, 11h, donc on l'a déjà dit, mais on le redit, donc mardi, hein, n'oubliez pas, c'est demain. Donc 11h à la Porte de Bourgogne, appel à manifestation du mouvement lycéen et étudiant jeunesse, avec effectivement tous les soutiens dont on a parlé tout à l'heure dans le débat d'actualité.
1: Et
0: AG à 14h. Voilà.
2: Et mardi 6 octobre à 20h15, donc pour bien finir la journée, à Bordeaux, au cinéma Utopia, c'est le collectif libertaire de Gironde qui vous invite à un salut à la Révolution espagnole de 1936. Cette séance sera en présence de Frédéric Goldbronn, réalisateur du film Diego, qui sera projeté, et également réalisateur d'Hommage à la Catalogne, film qui avait été projeté l'an dernier. Donc cette séance propose un parcours pour mieux se ressaisir des objectifs et des réalisations de la Révolution espagnole sur la base de trois séries de films. Le premier, avec deux épisodes qui sont extraits de Ni Dieu ni Maître, de Une histoire de l'anarchisme de Tancred Ramonet. Ces deux épisodes sont « À las barricadas » et « Mourir à Barcelone ». Donc c'est une analyse de ce mouvement révolutionnaire avec des documents d'archives et des témoignages de différents spécialistes. Le deuxième film, c'est « Sous le signe libertaire ». C'est un film, alors c'est une sorte d'ovni, puisque c'est un film réalisé par le Syndicat unique des spectacles publics de la CNT et réalisé en 1936. Puisque dès juillet 1936, le syndicat anarchiste CNT va socialiser l'industrie cinématographique et va réaliser plus de 200 films, des documentaires, aussi quelques fictions. Alors des documentaires qui sont tournés sur les fronts de guerre et dans les lieux collectivisés, dans les villes et les campagnes. Le troisième film, c'est Diego, donc le documentaire de Frédéric Goldbronn, qui donc sera là, comme nous avons dit. C'est un film qui présente le témoignage de Diego Camacho dans Le Nom de Plume et à Belle Passe. Et donc Diego, dans une nuit, dans une bodega de Barcelone, va commenter des photos qui ont été prises lors de la Révolution de 1936 qu'il avait vécues. Et donc c'est un film, très beau film, documentaire, qui jongle entre le passé et le présent et qui montre aussi tout le travail de mémoire, enfin le travail que fait Diego Camacho pour se souvenir de ces moments-là et comment, en quoi, ces moments de mémoire peuvent aussi continuer à nous inspirer dans le présent.
0: Après cette journée bien chargée du 6 octobre, le lendemain, à Bordeaux, comme tous les mercredis maintenant depuis le 11 juin, place de la Victoire, cercle de silence pour Gaza et le peuple palestinien. Jeudi 8 octobre, entre 18h et 23h, à l'Athénée Libertaire, bon, 7 rue du Muguet, peut-être plus la peine de vous rappeler l'adresse, ben, la Clé des Ondes et ses bénévoles ont eu envie de proposer un événement similaire à la Flemme. Voilà que les anarchistes ont inspiré la Clé des Ondes et ça nous fait très très plaisir.
2: Donc tu veux redire la Flemme, c'est la fête.
0: Mais la Flemme, ouais. Je le redirai
2: oui,
0: après.
2: Et
0: enfin,
2: on le redira
0: bon,
2: après.
0: Je peux le redire.
2: Allez,
0: oui,
2: d'accord.
0: C'est la fête du livre libertaire et de l'édition militante. Voilà. Et voilà Tipa que nos camarades de la Clé des Ondes ont inventé la FRIM, la fête radiophonique indépendante, militante et engagée. C'est pas beau ?
2: Non, oui,
3: c'est ça a changé, c'est enragé même.
2: Enragé.
0: Enragé.
2: Engagé,
0: encore mieux.
3: Enragé, parce que tu mords la main qui te nourrit.
2: Oui.
0: C'est encore mieux, effectivement.
4: Il t'empoisonne.
0: Donc, l'idée, c'est de fêter les activités radiophoniques, de cuisiner des petits plats proposés à prix libre, ou donner un coup de main à la buvette, parce que quand même, il faut assurer l'essentiel, hein, et participer au plateau radio de 19h à 22h. Donc, partagez l'info aux invités, vos amis.
3: Et surtout, si vous avez envie de venir parler politique au micro, ben, vous aurez 3 heures de micro ouvert.
0: Encore une occasion de polliniser. Non. Terrible. Non. Surtout dans un lieu emblématique. Et toujours dans ce même lieu, du 9 au 11 octobre, c'est-à-dire qu'effectivement, ça n'aura pas le temps de refroidir, toujours rue du Muguet, donc la librairie du Muguet organise donc la Flemme, fête du livre libertaire et de l'édition militante, pour sa 4e édition. Il sera question, entre autres, de déborder les cadres, de lutte contre l'islamophobie, de l'histoire orale de l'esclavage aux États-Unis, de misogynie, d'homophobie et transphobie à l'école. Le programme complet, évidemment, il sera sur notre site et il est déjà, d'ores et déjà, sur celui de l'Athénée Libertaire et de la librairie du Muguet. Vous pouvez le consulter facilement. Samedi 10 octobre, c'est un peu plus loin, mais je pense qu'on en avait déjà parlé, mais voilà, il est bon de le redire. Donc c'est samedi 10 octobre, 14h à Saint-Macaire, la journée qui est organisée par Bloquons Tout Sud-Gironde, avec notamment la conférence « Repenser l'émancipation, la liberté dans un monde en feu » avec Aurélien Berland de l'Université de Toulouse et Paul Guilibert du CNRS. Il y aura le spectacle gesticulé « Barricade, mémoire de partageux » de Christian Leduc et l'exposition que nous avons, nous, déjà présentée à l'Athénée Libertaire, « La guerre d'Espagne vue à travers ses affiches » de la Fédération anarchiste. Là aussi, plus d'informations si vous êtes intéressé sur le site btsg.site.libretique.fr. Mais on pourra aussi mettre des détails sur le site. Ouais.
2: C'est ça, c'est BTSG, donc c'est Bloquons Tout Sud-Gironde.
0: C'est ça.
4: Ouais, les initiales.
0: Samedi 10 octobre, de 9h à 18h. Alors ça, c'est vraiment un peu plus loin, mais ça me paraissait intéressant de le dire. C'est rue Étienne Marcel à Montreuil, donc en banlieue parisienne. Il y a quand même effectivement un colloque qui s'appelle « Femmes, anarchie, émancipation ». Donc, pour ceux qui vont se promener à Paris... bientôt, ou si vous connaissez des gens qui vont sur Paris, c'est intéressant. C'est un colloque qui est organisé par le groupe Commune de Paris, avec les groupes Louise Michel, Salvador Segui et Pierre Bénard de la Fédération anarchiste.
2: Alors on peut dire qu'on y retrouvera, enfin on y trouve là, et nous la retrouverons après, Hélène Hernandez, qui a coordonné ce colloque, intervient, et qui viendra à Bordeaux au mois de décembre. Le 10, c'est ça ?
0: C'est ça. Du 10 octobre, et non pas décembre, du 10 octobre au 24 janvier 2027, alors décidément je vous fais voyager, hein, c'est à Roubaix, mais c'est intéressant parce que c'est ni Dieu ni maître, art et anarchie de Courbet à Banksy.
2: Ouais.
0: Toujours du mal avec Banksy.
2: Comme la banque Messi.
0: Voilà, c'est ça. Cette exposition explore les liens entre les mouvements, la pensée anarchiste et les arts du XVIIIe siècle à la période contemporaine et elle est coproduite avec le musée des Beaux-Arts et d'Archéologie de Besançon qui l'accueillera, alors donc, je reprends, du 10 octobre au 24 janvier, ce sera à Roubaix, c'est plus clair comme ça, du 27 février au 4 juillet 2027, ce sera à Besançon et ensuite à Martigues, du 18 septembre au 31 janvier 2028. Donc, si vous n'avez pas peur de prendre le train, il y a moyen, dans l'année 2027, de voir cette exposition qui doit valoir le déplacement. Mardi 28 octobre, nous retournons à l'Athénée Libertaire, à 19h, 7 rue du Muguet. C'est organisé par le collectif libertaire de Gironde. C'est une rencontre-débat avec Irénée Garcia-Galan, qui est une militante féministe et autrice. Elle a écrit « Les femmes anarchistes et la révolution espagnole, mémoires et résistances ». Non, c'est le thème de son intervention, excusez-moi. Alors que la guerre civile éclate en juillet 1936, les travailleuses et les travailleurs organisent la résistance armée et les femmes y ont joué un rôle essentiel. Comment les femmes anarchistes s'organisaient-elles? Quelles étaient leurs revendications? Comment ont-elles continué à résister après la guerre? Pourquoi la récupération de la mémoire est un enjeu essentiel? Donc tous ces thèmes seront effectivement débattus avec tous celles et ceux qui seront à l'Athénée Libertaire, donc le 28 octobre à partir de 19h. Jeudi 29 octobre à 19h au cinéma La Lanterne de Bègle, dans le hall, pour partager un verre et discuter, puis projection à 20h15 du film Félix Castan, un philosophe occitan, présenté par les amis du Ugugu et de la Traversée. Vous voulez rajouter quelque chose? Non.
4: On a fini.
0: Et bien pour finir, notez d'ores et déjà que le mercredi 4 novembre à l'Athénée Libertaire, organisé toujours par le collectif libertaire de Gironde, ça sera surréaliste et révolution espagnole. Dans les années 30, il y avait des surréalistes organisés en groupe ou non dans la plupart des pays d'Europe. La révolution espagnole, déclenchée en juillet 1936, les a bien sûr enthousiasmées et certains d'entre elles sont venus de divers pays pour aller combattre les armes à la main. Voilà, ça on vous le redira en novembre, mais comme c'est vraiment
2: c'est
0: tout début novembre, il était bon de le préciser dès maintenant.
5: C'est à Madame Justice que je dédie ce concerto, en l'honneur des vacances qu'elle semble avoir prises très loin d'ici, et en reconnaissance de l'imposteur qui se dresse à sa place.
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se dirige ensuite vers Harlem. À 19h, l'office protestant commence dans un temple tout à fait moderne et particulièrement laid. La mer Caspienne est partout et les Américains savent y faire pour aller chez le chaland. Les enceintes devant l'église retransmettent la cérémonie. Le gospel bat son plein et des hommes de paroisse nous remettent des fascicules sur le bien, le mal et Satan. Avant que nous nous asseyions sur le banc des communiants. Il n'y a que des noirs dans l'assemblée, hormis un groupe de touristes espagnols. Sur la scène, quatre choristes font des harmonies de spiritual derrière un pasteur amplifié qui harangue les fidèles. Le pasteur parle vite et je ne comprends pas tout. Au milieu des « Amen, Amen, Amen », il dit « Peut-être qu'aujourd'hui rien de ce que tu penses ne mérite le nom de fleur. Mais demain, demain, demain tu t'éveilleras sans doute sous un arbre fruitier, comme jadis Jonas sous le ricin. » Il dit « Ce n'est pas le froid mais la honte qui a donné le manteau, qu'un kidam marchait droit, mais qu'à cause de la mer il s'est assis. » Que tout était gros doux comme chez le traiteur chinois et qu'il faut honorer le nom de son père. Je ne comprends pas tout. Je crois voir une déesse de muscles et de courbes quand il dit que les statues aussi verdissent et que leurs couronnes sont un perchoir pour les pigeons. Que jalouser l'éternité des statues, c'est envier la fiente sur leurs épaules et celle qui jonche leur piédestal. Alors je pense à la déesse nue et je vois léviter près de sa chevelure un moineau écarlate. Je vois la déesse nue et ses fesses qui avant dansaient.

On a du mal à croire à une ferveur aussi démonstrative, qui ne ressemble pas d'ailleurs à cette ferveur contagieuse que je connais, celle des baisers véritables. Le spectacle ecclésiaste ne touche pas au cœur, il divertit. Et tout le monde chante, et tout le monde chante. Est-ce la clarté ou rien que de l'espace après un massacre, dit-il. A-t-on coupé, brûlé des arbres pour avoir cette clairière-là, comme une piscine dans le jardin d'un pavillon de banlieue? Ou bien sommes-nous tombés dessus, par hasard? Fausse piste, trouvaille, dilemme, tenaille, écrou, ciel, muraille, et des pensées que je réprouve. Un cheveu de l'avoir fait, dit-il. Enfer, paradis, un détail. Promenade de santé, bercail, et de quoi déchanter toujours à un cheveu. Il parle à présent de rachat. À la foire, tout est à portée de moi. Alors je chante aussi. 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

Puis d'autres intervenants se sont mis à parler, lentement, sans mouvement. Alors, on est parti avant la fin. Les touristes ont vu ce qu'ils voulaient voir, c'est comme ça. Un zoo à l'étranger, un circuit. Les mêmes souvenirs pour tous les vacanciers. On voit du folklore partout, mais les abribus et le ciel sont partout les mêmes. On traverse New York en shuttle. Dans l'engin, une gamine de 17 ans, pas plus aux raides et longs cheveux noirs, discrètement, me regarde. Il est joli son regard noir, défiant et apeuré. Le soleil tape sur les terres que l'on traverse. Le paysage est de poussière. Paris, la nymphette latine, un bus brinque-ballon, dans la sécheresse alentour, c'est un pays tropical. Puis la nuit tombe, dans le mobile, on a traversé des âges, et des âges, et des âges. La fille est maintenant partie, l'homme descendu. S'allonger sous le ricin des jeunesses. Je pense à Harlem. Harlem. C'était presque hier. Times Square est autour à présent. On descend.

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2: Très bien. Si ces gens ne sont pas hospitalisés rapidement, je ne réponds pas de leur vie.

Eh ben, ça c'est... Faut laisser faire. Eh non.